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sexe que dans le féminin. Le gland du clitoris et le corps du clitoris sont décrits comme encapuchonnés. Il est écrit que le prépuce, à la base du gland,

sont pas visibles. L'ensemble est une zone érogène intense qui irradie tout le sexe en en faisant un organe impatient au plaisir. Elle le compare au mercure, aussi appelé vif argent, pour sa promptitude à se disséminer, à se propager, à changer de forme. Elles disent qu'étant porteuses de vulves, elles connaissent

les corails des tropiques. Elles disent que la cyprine a été comparée à l'eau de mer, iodée, salée. Elles disent qu'elles ont trouvé des inscriptions sur des murs de plâtre où des vulves ont été dessinées, comme les enfants dessinent les soleils, avec de multiples rayons divergents. Elles disent qu'il a été écrit que les vulves sont des pièges, des étaux, des tenailles. Elles disent que le pénil a été comparé à la proue d'un bateau, à son étrave au peigne d'un coquillage. Elles disent que les vulves ont été comparées aux abricots, aux grenades, aux figues, aux roses, aux œillets, aux pivoines.

Il y a aussi les légendes, où les jeunes femmes ayant dérobé le feu, leurs vulves en ont été les porteuses. Il y a l'histoire de celle qui s'est endormie 100 ans pour s'être blessée le doigt à son fuseau, le fuseau étant donné pour le symbole du clitoris. À propos de cette histoire, elles font beaucoup de plaisanteries sur la maladresse de

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Cette semaine, pour le mix, nous faisons une immersion dans l'univers de Gain Records et c'est la deuxième émission consacrée à ce label italien fondé par Cisco Electrofanatic, un producteur italien hyperactif, déjà passé par de grosses écuries techno. Et lui, il développe une vision plus frontale, sans filtre, de la techno pensée pour le club. La sélection de ce soir vous propose des sons calibrés entre 128 et 130 BPM, vitesse où la tension devient physique. On a débuté cette sélection avec JC de la Cruz et son titre Skyfall Slayer. Et c'est Hello qui prenait le relais avec Rolling, ici revisité par T78. Grace enchaînait avec Resurrection avec son approche plus mélodique, quasi spirituelle. Gonzalo F enchaînait avec The Gift of Life avec une touche plus organique. Gonzalo F, c'est un producteur sud-américain qui développe une techno plutôt narrative, presque progressive. Il y avait aussi Dean Gustafson qui nous plongeait dans quelque chose de plus sombre avec son Dark Adversities, flirter l'industriel. Et puis on a terminé cette sélection à l'instant avec Albert Skinner. Le morceau s'appelle Personality, c'était un peu plus nerveux, un peu plus imprévisible, à l'image d'un musicien qui aime casser les structures classiques pour mieux surprendre. Et ça, ça fait également partie des morceaux qui permettent de dérouler la vision du label italien Gain Records. Et là, eh bien, on va ponctuer cette émission avec trois derniers morceaux. Dernière ligne droite, maintenant avec Rave Syndicate et le morceau Solitude.

On arrive doucement à la fin de cette deuxième plongée dans l'univers du label italien Gain Records, le label du DJ producteur Cisco électrofanatique, toujours fidèle à cette ligne tendue et efficace. Et ce soir, je vous proposais des productions dont la vitesse allait de 128 à 130 BPM. De la techno pensée pour le corps mais jamais dénuée d'intention. Et là, les trois derniers titres qu'on s'est écoutés, c'était Rave Syndicate avec Solitude, un projet qui cultive une esthétique assez brute et presque introspective. Luigi enchaîné avec Sinister. Là, on était sur quelque chose de plus sombre, plus direct, avec ce goût pour les basslines rampantes. Et puis à l'instant, c'était Swallon avec Hammer, un cut frontal sans détour pensé pour l'impact immédiat. Au final, ça donnait trois morceaux techno, sans compromis, fidèles à l'ADN du label. Et si vous souhaitez creuser, direction Bandcamp pour retrouver Gain Records. Vous pouvez également retrouver ce label sur les réseaux sociaux, Gain, G-A-I-N, tout simplement. La tracklist et le podcast de l'émission seront très très vite disponibles en ligne. On se retrouve la semaine prochaine, même heure et même endroit pour un nouveau mix thématique. Merci d'avoir été là, prenez soin de vous. Et à très vite pour la suite.

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